Bonjour chers auteurs, ici Ankara, Radio La Voix de la Turquie. 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Au cours de notre émission de ce jour, vous pouvez écouter nos programmes intitulés « Émission spéciale à l'occasion du 573e anniversaire de la conquête d'Istanbul », le sujet du jour « Savoir pourquoi et l'empreinte de la Turquie à l'UNESCO ».

Mesdames et messieurs, tout d'abord les principaux titres de nos informations d'aujourd'hui. Le président Recep Tayyip Erdogan et son homologue Abdelmadjid Tebboune évoquent les relations bilatérales et les enjeux régionaux par téléphone. La Turquie commémore les victimes de l'attentat incendiaire de Solingen de 1993. Le directeur de la communication de la présidence turque, Burhan Etten Duran, a publié un message commémoratif à l'occasion du 573e anniversaire de la conquête d'Istanbul. Les États-Unis, qui prévoient de restreindre les droits d'atterrissage des avions iraniens, ont menacé d'imposer des sanctions si Oman décidait de se joindre au système de péage dans le détroit d'Ormuz. Il est difficile de dire avec certitude si Trump signera ou non un protocole d'accord avec l'Iran, ni quand il le fera, a affirmé Vance. Au moins 15 personnes ont trouvé la mort lors des attaques menées par Israël dans le sud du Liban pendant l'Aïd al-Adha. Et enfin, alors que la Russie accuse l'Ukraine d'entraver la paix, l'ONU a mis en garde contre une escalade des tensions. Mesdames et messieurs, voici à présent le détail de notre bulletin d'information. Le président Recep Tayyip Erdogan et Abdelmadjid Tebboune évoquent les relations bilatérales et les enjeux régionaux par téléphone. Les deux dirigeants passent en revue la coopération dans les domaines du commerce, de l'énergie et de la défense. Le président turc Recep Tayyip Erdogan s'est entretenu jeudi par téléphone avec le président algérien Abdelmadjid Tebboune au cours d'un échange portant sur les relations bilatérales ainsi que sur les développements régionaux et internationaux. Selon la direction de la communication de la présidence turque sur la plateforme Turk En Social, les deux dirigeants ont passé en revue la coopération entre la Turquie et l'Algérie dans plusieurs domaines, notamment le commerce, l'énergie et l'industrie de défense. Recep Tayyip Erdogan a affirmé que la Turquie souhaitait approfondir sa coopération avec l'Algérie dans tous les secteurs, tout en poursuivant ses efforts en faveur de la paix et de la stabilité dans la région et au-delà. Le président turc a également adressé ses vœux à l'occasion de l'Aïd al-Adha à Abdelmadjid Tebboune ainsi qu'au peuple algérien. La Turquie commémore les victimes de l'attentat incendiaire de Solingen de 1993. Le ministère des Affaires étrangères honore les victimes turques et rend hommage à Mevlüt Ağenç. La Turquie a commémoré vendredi les victimes de l'attentat raciste perpétré en 1993 à Solingen en Allemagne, qui a coûté la vie à 5 membres d'une même famille turque. La Turquie a réaffirmé son engagement dans la lutte contre le racisme, la xénophobie et l'islamophobie. À l'occasion de cet hommage rendu aux membres de la famille Ganch, tués lors de l'attentat, le ministère turc des Affaires étrangères a déclaré: Nous honorons une fois de plus la mémoire de Mevlüt Ağenç avec respect et gratitude. Mevlüt Ağenç, décédé en 2022 à l'âge de 80 ans, est devenu un symbole de réconciliation en Allemagne après avoir perdu deux filles, deux petites filles et une nièce lors de l'attentat incendiaire perpétré par l'extrême droite à Solingen en 1993. Le ministère a salué sa position exemplaire et son appel au calme malgré les pertes de membres de sa famille lors de l'attentat. Réaffirmant la position de la Turquie contre toute discrimination, le ministère a déclaré qu'Ankara poursuivait sa lutte contre la montée du racisme, de la xénophobie et de la haine envers l'islam sur tous les fronts. Le 29 mai 1993, quatre jeunes hommes âgés de 16 à 23 ans ont incendié la maison de la famille Ganch, tuant 5 personnes et en blessant 14 autres. Trois des assaillants ont été condamnés à 10 ans de prison, tandis que le quatrième a écopé de 15 ans.

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1: Le directeur de la communication de la présidence turque, Burhan Etinduran, a publié un message commémoratif à l'occasion du 573e anniversaire de la conquête d'Istanbul. Il a souligné que la conquête d'Istanbul ne représente pas simplement la prise d'une ville, mais un sceau unique gravé dans l'histoire par la foi, la détermination et un grand idéal. Il a rendu hommage au sultan Mehmet II, dont le leadership, la clairvoyance et le sens de l'État ont selon lui orienté non seulement son époque, mais aussi les siècles suivants. Duran a également cité le hadith du prophète Mohammed annonçant la conquête d'Istanbul. Istanbul sera certainement conquise. Quel excellent commandant en sera le conquérant? Quelle excellente armée sera cette armée? Il a conclu en déclarant que l'esprit de la conquête continuera d'inspirer la marche de notre nation vers l'unité et la civilisation, rendant hommage à tous les héros de cette victoire historique du 29 mai 1453. Les États-Unis, qui prévoient de restreindre les droits d'atterrissage des avions iraniens, ont menacé d'imposer des sanctions si Oman décidait de se joindre au système de péage dans le détroit d'Ormuz. Le secrétaire américain au Trésor, Scott Bessent, a menacé de prendre des mesures contre Oman si ce pays aidait à la mise en place d'un système de péage dans le détroit d'Ormuz, affirmant que son pays suspendrait, entre autres mesures, l'accès des compagnies aériennes iraniennes aux aéroports. Dans une déclaration publiée jeudi sur X, Bessent a indiqué que Washington suspendrait l'accès des compagnies aériennes iraniennes aux aéroports, au ravitaillement, carburant et à la vente de billets, sans donner plus de détails. Bessent a toutefois averti que l'aboutissement des négociations à un résultat satisfaisant pourrait mettre un terme à cette situation. Il est difficile de dire avec certitude si Trump signera ou non un protocole d'accord avec l'Iran, ni quand il le fera, a affirmé Vance. Le vice-président américain J.D. Vance a déclaré aux journalistes que Washington n'avait pas encore conclu d'accord avec l'Iran, mais que les parties s'en approchaient, précisant que les États-Unis étaient en mesure de faire reculer considérablement le programme nucléaire de Téhéran. Selon de nombreux médias américains et du Moyen-Orient, les États-Unis et l'Iran se sont mis d'accord jeudi pour prolonger le cessez-le-feu et lever les restrictions imposées au passage des navires dans le détroit d'Ormuz, mais cet accord est soumis

0: de cessez-le-feu. Le ministère libanais de la Santé a annoncé jeudi que le bilan comprenait les trois personnes tuées mercredi lors de l'attaque israélienne contre le camp de réfugiés d'Al-Bas près de Tyr et que 37 autres personnes avaient été blessées lors de cette même attaque. Cisjordanie occupée, Israël approuve une importante expansion illégale des colonies. Les autorités israéliennes ont approuvé un important plan d'expansion illégale des colonies dans la vallée du Jourdain, en Cisjordanie occupée, prévoyant la construction de 517 logements. Un organisme gouvernemental palestinien a annoncé que les autorités israéliennes ont approuvé l'expansion de la colonie de Massoua dans la vallée du Jourdain, en Cisjordanie occupée. Le projet prévoit la construction de 517 nouveaux logements sur plus de 1600 dounams de terres palestiniennes, incluant routes, infrastructures et institutions publiques. La Commission du mur et de la résistance aux colonies dénonce une politique israélienne visant à transformer cette colonie en bloc colonial intégré, isolant la région démographiquement et géographiquement. Elle appelle la communauté internationale à assumer ses responsabilités face à ces violations. Selon les données de la Commission, plus de 542 colonies et avant-postes illégaux ont été établis en Cisjordanie occupée, abritant plus de 780 000 colons israéliens, dont 59 avant-postes créés pour la seule année 2025.
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0: Alors que la Russie accuse l'Ukraine d'entraver la paix, l'ONU a mis en garde contre une escalade des tensions. Le secrétaire du Conseil de sécurité russe, Sergei Shoigu, a fait savoir que l'initiative de paix russo-américaine en faveur de l'Ukraine était dans la passe. Dans un discours prononcé jeudi lors du Forum international sur la sécurité dans la région de Moscou, Shoigu a déclaré « Le principal obstacle à sa mise en œuvre est l'absence totale de volonté politique du régime de Kiev en faveur de la paix et son désir constant d'aggraver les tensions. » Shoigu a affirmé que le gouvernement ukrainien craignait un compromis car celui-ci l'exposerait à la responsabilité des conséquences de ses politiques, y compris la crise démographique que traverse le pays. Alerte canicule en Europe, record battu au Portugal, avertissement de l'ONU. Une vague de chaleur extrême s'abat sur l'Europe occidentale. Au Portugal, la ville de Mora a enregistré 40,3 degrés, battant le record national du mois de mai qui datait de 2001. L'Allemagne, l'Espagne et la Suisse sont également touchés par cette chaleur exceptionnelle. En France, 17 régions sont placées en alerte orange, dont Paris, où seuls les véhicules à faible émission sont autorisés à circuler. Dans une école primaire du sud du pays, la température en classe a atteint 53 degrés, contraignant à sa fermeture. Les syndicats enseignants dénoncent des conditions inacceptables, signalant que 78% des salles de classe dépassent les 30 degrés. La canicule a également perturbé le tournoi de Roland-Garros où le numéro 1 mondial, Jannik Sinner, a dû abandonner en raison de malaise. L'Italie a quant à elle déclenché sa première alerte rouge de l'année pour Rome, Florence et Turin. Les experts pointent un phénomène de dôme de chaleur, un système de haute pression qui emprisonne l'air chaud sur une région. L'Europe est devenue l'une des zones qui se réchauffe le plus vite au monde, avec une hausse de 0,56 degrés par décennie depuis 30 ans. L'ONU avertit que les températures mondiales devraient rester à des niveaux records au cours des 4 prochaines années, avec une probabilité très élevée que 2031 soit l'année la plus chaude jamais enregistrée. Et enfin, coup dur pour la société spatiale de Jeff Bezos. Une fusée de Blue Origin a explosé sur sa rampe de lancement. Selon les informations relayées par les médias américains, la fusée New Glenn de Blue Origin a explosé sur sa rampe de lancement à Cap Canaveral, en Floride. Dans un bref communiqué publié jeudi sur X, la société a déclaré « Nous avons rencontré une anomalie lors de l'essai de mise à feu d'aujourd'hui », tout en précisant que l'état de l'ensemble du personnel a été recensé. Sur la vidéo de l'incident, on voit de la fumée s'échapper de la base de la fusée avant qu'elle ne s'embrase complètement pour se transformer en une énorme boule de feu. Mesdames et messieurs, c'était notre bulletin d'information sur les ondes de la radio la voix de la Turquie.

Yeah. Chers auditeurs, ici Ankara, Radio La Voix de la Turquie. Nous poursuivons notre émission avec une pause musicale. Nous écoutons Sezen Aksu qui nous interprète Gidiyorum bu şehirden.

L'Empire ottoman a atteint sa véritable croissance et sa force en conquérant les terres byzantines. À la suite des conquêtes en Anatolie et en Roumélie, Byzance s'est transformée en une cité-État composée uniquement d'Istanbul. En 1453, le sultan ottoman Mehmed II a vu que le fait qu'Istanbul soit aux mains des Byzantins était un danger pour la sécurité de l'État ottoman et il a encerclé Istanbul avec une grande armée. La technologie et l'artillerie utilisées par l'armée ottomane lors du long siège ont permis de conquérir Istanbul le 29 mai 1453. Istanbul est ainsi devenue la capitale des Ottomans. La conquête d'Istanbul, qui a mis fin au Moyen-Âge et lancé le Nouvel Âge, a profondément marqué l'histoire du monde et est devenue le déclencheur des mouvements de réforme et de renaissance en Occident.

Le cockroach. Le savant dont nous voulons vous parler aujourd'hui, bien qu'elle ressemble un peu plus au donnage, en est en fait très différente. Ses fans l'aiment beaucoup et ne peuvent même pas imaginer une vie sans lui. Ils en sont presque accros. Même une chanson a été écrite pour ce plat national. Dans notre programme, Les saveurs de rue de la Turquie, nous souhaitons vous présenter les plats rapides mais délicieux de cette terre. Le menu du jour, kokoreç. Tout d'abord, nous souhaitons vous donner des informations sur ce qu'est le kokoreç. Le kokoreç est un plat préparé à partir des intestins de bovins ou d'ovins. En termes de saveur, l'utilisation d'intestins provenant d'agneaux est préférée. Bien sûr, la plupart d'entre nous n'aiment peut-être pas le mot boyau, mais vous ne devriez pas porter de jugement sans essayer cette saveur, car nous sommes sûrs que votre opinion changera. À tel point qu'au début des années 2000, les rumeurs selon lesquelles le kokoreç pourrait être interdit dans le cadre des négociations de l'Union européenne étaient devenues un événement et ont suscité de grandes répercussions. Notre artiste Mirkelam avait traduit les sentiments de tout le peuple turc avec une chanson sur le kokoreç. Le refrain de la chanson est le suivant: kokoreç, passe en toi. Dans le clip de la chanson, la Turquie était devenue membre de l'Union européenne et bien que cette saveur de rue soit interdite, notre soliste continuait à consommer du kokoreç avec ses amis. Que ce soit dans l'Union européenne ou non, pour les Turcs, ce goût est une part importante et difficile à abandonner de notre culture. Aujourd'hui, le kokoreç est également servi dans les États membres de l'Union européenne tels que la Grèce ou l'Allemagne. Mais comment le kokoreç est-il préparé? Après le nettoyage, une longue brochette est d'abord enroulée avec les mumbar, gros intestins, puis les petits intestins. De fines couches de graisse sont placées à intervalles. Les brochettes utilisées dans le kokoreç sont spécialement préparées, placées en position horizontale et cuites en tournant, comme dans le cas du donnage. Après avoir été cuit à feu vif jusqu'à ce que l'extérieur soit grillé, il est coupé en tranches, frites encore un peu et aromatisé avec diverses épices. Les épices préférées sont le cumin, le thym et les flocons de piment rouge. Si vous voulez manger dans l'assiette, c'est servi comme ça. Mais un vrai passionné du kokoreç le préférerait en sandwich dans du pain. C'est là que le spectacle commence. Le maître kokoreç rend les tranches plus petite avec ses mains habiles et fait le travail. Nous, en revanche, regardons le mouvement rapide des couperets accompagnés de senteurs parfumées hypnotisées par le bruit des couteaux. Ils se mangent avec des tomates, des légumes verts, des poivrons ou des cornichons en accompagnement. Mais cela peut différer d'une région à l'autre. Il n'est pas possible de donner des informations claires sur comment, quand et par qui ce goût légendaire que l'on ne trouve que dans la rue a été révélé. En dehors de la Turquie, le kokoreç est consommé dans certains pays des Balkans comme l'Albanie et la Grèce. En grec, le kokoreç est appelé kokoretsi. Selon les linguistes, ce nom du grec vient de l'albanais kukureç. En albanais, on estime qu'il dérive de kukuruza, qui signifie épi de maïs, dans les langues slaves telles que le serbo-croate et le russe. À la base, il y a une similitude d'apparence entre le kokoreç et le maïs en épi. L'opinion générale à propos du kokoreç est qu'il est venu à Izmir depuis la Grèce dans les années 1970 et s'est propagé en Turquie à partir de là. Il est vrai que le kokoreç était une saveur bien connue et appréciée à Izmir au cours de ces années et après cette période, il est devenu un aliment de rue bien connu dans toute la Turquie. Mais ce goût était déjà connu dans les terres turques avant même les années 70. L'écrivain Ömer Seyfettin, décédé en 1920, mentionne le kokoreç dans un restaurant appartenant à un grec athénien dans son ouvrage intitulé « Le mystère du restaurant ». Cela signifie qu'avant même les années 70, le kokoreç était connu en dehors d'Izmir. Mais il y en a plus que ça.
Une recette de kokoreç est donnée dans un livre de cuisine de la période ottomane intitulé Femmes au foyer, publié à Istanbul en 1883, et elle est écrite sous le titre kokoreç. Il semble que nous n'avons pas pu donner une réponse complète à des questions telles que qui, quand, où et comment. Mais s'il y a une information claire, c'est que le kokoreç est très délicieux. L'origine de certains plats comme celui-ci appartient à des géographies communes et sont le produit de leur passé historique commun. L'important est de garder ce goût vivant. Nous disons kokoreç, passons-toi, et nous vous disons adieu avec Mirkelam.

Une norme électrique commune. Le monde pourrait se retrouver autour du 230 volts. Le monde avance progressivement vers une harmonisation du voltage électrique autour du 230 volts. Malgré cela, les citoyens turcs qui voyagent vers le continent américain doivent encore se préparer aux 110 volts, tandis que ceux qui se rendent dans des pays comme l'Arabie Saoudite doivent également prévoir des adapteurs pour différents types de prises. À l'origine de cette séparation se trouve, une fois encore, la rivalité entre Nikola Tesla et Thomas Edison. Nous vous présentons une analyse rédigée par Uğur Becerikli pour TRT Haber. Dans les différents pays, les variations de tension et de type de prise obligent les voyageurs à se renseigner à l'avance sur les caractéristiques du réseau électrique de leur destination. À travers le monde, les réseaux électriques utilisent des tensions, exprimées en volts, et des fréquences, exprimées en hertz, différentes. Comme pour bien des questions liées à l'électricité, cette divergence trouve son origine dans les désaccords opposant Nikola Tesla à Thomas Edison. Au XIXe siècle, le génie de l'électricité Tesla développa un modèle de production et de distribution fondé sur le courant alternatif triphasé. À l'issue de ses calculs, il conclut que la fréquence idéale pour le courant alternatif était de 60 Hz, autrement dit 60 cycles complets par seconde. Il estimait également que la tension optimale devait être de 240 volts afin d'obtenir le meilleur rendement possible. Edison défendait le 110 volts. Thomas Edison, quant à lui, soutenait que le courant continu de 110 volts était plus sûr. Avec la généralisation de l'électricité, il devint cependant évident que le courant alternatif était beaucoup plus efficace pour transporter l'énergie sur de longues distances. Malgré cela, les États-Unis et les régions placées sous leur influence continuèrent à utiliser le 110 volts. En Europe, les premières infrastructures électriques furent elles aussi construites autour du 110 volts. Mais un problème apparut rapidement. Deux appareils fonctionnant avec la même puissance consommaient beaucoup plus d'électricité en 110 volts qu'en 220 volts. Cette situation imposait également l'utilisation de câbles plus épais. C'est pourquoi l'Europe se tourna progressivement vers le 220 volts. La fréquence de 50 Hz fut néanmoins privilégiée, notamment parce qu'elle s'accordait davantage avec le système décimal, même si elle demeurait jusqu'à 15% moins efficace. Malgré cette perte de rendement, le 50 Hz s'imposa durablement. Après la Seconde Guerre mondiale, les normes se clarifient. Même si certains pays comme le Royaume-Uni conservèrent des fréquences différentes, l'Europe adopta progressivement, après la Seconde Guerre mondiale, la norme de 220 à 240 volts pour une fréquence de 50 Hz. La Turquie, dont le réseau électrique fut conçu dans le même cadre technique que celui de l'Europe, appliqua elle aussi cette norme. En 1983, la Commission électrotechnique internationale relança toutefois les efforts d'harmonisation entre les pays utilisant le 220, le 230 et le 240 volts. Avec l'essor de la fabrication, de l'importation et de l'exportation des appareils électroniques, une décision fut prise. Faire du 230 volts et du 400 volts pour les installations industrielles, la norme commune des réseaux électriques domestiques dans un délai de 20 ans. La Turquie utilise le 230 volts depuis 2003. Les pays dont la Turquie ont commencé à adopter à partir de 2003 la norme de 230 volts et 50 Hz. Même si l'expression 220 volts reste largement utilisée par habitude, le réseau électrique domestique fonctionne désormais dans les faits en 230 volts. Les États-Unis eux aussi ont commencé à combiner deux tensions différentes afin de limiter les pertes liées au faible voltage. Le 230 volts continue d'être utilisé pour les appareils nécessitant une forte puissance, comme les fours,
tandis que le 110 volts demeure réservé aux usages plus modestes, notamment l'éclairage. Cette transition s'effectue progressivement afin d'éviter que des millions d'appareils électriques ne deviennent inutilisables du jour au lendemain. Le Japon continue également d'utiliser le 110 volts avec un système électrique distinct. À terme, le passage aux 230 volts à l'échelle mondiale reste l'objectif envisagé. Les différences entre les pays ne se limitent toutefois ni à la tension, ni à la fréquence du réseau. Les types de prises varient eux aussi considérablement, avec des modèles désignés par des lettres allant de A à O. En Turquie, la prise la plus répandue reste le modèle à deux fiches de type F. Cependant, les prises de type C se diffusent rapidement ces dernières années. Aux États-Unis, les prises de type A et B dominent largement, tandis que le type C s'est d'abord imposé en Europe, avant de gagner certaines régions d'Afrique et d'Asie occidentale. Le type F, quant à lui, est considéré comme plus sûr grâce à son système de mise à la terre. En Europe comme en Turquie, les habitations sont également équipées de dispositifs différentiels destinés à prévenir les fuites de courant et à interrompre automatiquement le circuit électrique.

tous les chemins mènent à Rome. Bonjour chers auditeurs, aujourd'hui nous allons parler de l'Empire romain qui est aussi célèbre pour ses compétences en ingénierie que pour ses conquêtes dans l'histoire. Nous parlerons d'un dicton qui a survécu pendant environ 1500 ans et qui a régné pendant de nombreuses années sur l'Afrique, l'Asie et l'Europe, c'est-à-dire sur la majeure partie du monde connue à l'époque. Nous commencerons par dire que tous les chemins mènent à Rome. La construction et l'entretien des routes constituaient une stratégie politique et militaire importante dans l'Empire romain. Les empereurs attachaient une grande importance à la construction des routes afin de mettre en place des réseaux de communication et de transport militaire efficaces pour l'expansion et l'administration de l'Empire. Le réseau routier que chaque empereur successif s'est efforcé d'étendre est l'une des raisons pour lesquelles Rome a pu survivre pendant tant d'années. Le réseau routier de plus de 200 000 km construit par les Romains part de Rome et atteint l'Angleterre, toute l'Europe occidentale, la Suisse en Europe du Nord, l'Anatolie à l'Est et l'Iran. Cet avantage a permis de renforcer l'État jour après jour en facilitant la communication, les expéditions militaires et le commerce. Dans l'Empire romain, les routes étaient construites avec des chaussées en pierre ou des matériaux stabilisés. Ces routes étaient généralement conçues pour être lisses et durables. Les routes romaines sont particulièrement connues pour leurs hauts trottoirs en bordure de route. Elles étaient également régulièrement entretenues et l'armée romaine disposait d'unités spéciales chargées de l'entretien des routes.

entre les différentes régions et sociétés de l'Empire. Grâce à ces routes, l'information, les idées et le commerce circulaient entre les habitants des différentes parties de l'Empire romain. Cette politique de construction de routes, pratiquée de manière ininterrompue pendant des siècles, a joué un rôle essentiel dans l'expansion de l'Empire, son administration et le maintien de sa puissance militaire.

Grâce à ce réseau routier, nous pouvons facilement constater que toutes les routes existantes étaient d'une manière ou d'une autre reliées à Rome, la capitale de l'Empire. Cependant, le dicton « tous les chemins mènent à Rome » a une autre raison d'être. Ce dicton, utilisé pour la première fois en 1175 par le poète français Alain de Lille, est étroitement lié à l'empereur Auguste, mort en 14 après Jésus-Christ. Pour montrer que lui et Rome étaient au centre du monde, Auguste fit ériger une borne dans la capitale et déclara qu'elle était le point de départ de tous les calculs routiers. Constantin, qui monta sur le trône environ 300 ans plus tard, fit ériger la pierre de Milon, semblable à cette pierre, à Istanbul, la nouvelle capitale de l'Empire, et déclara qu'elle était le centre du monde.

Chers auditeurs, nous vous rappelons les principaux titres de nos informations d'aujourd'hui, avant de nous quitter. Le président turc Recep Tayyip Erdogan et son homologue algérien Abdelmajid Tebboune évoquent les relations bilatérales et les enjeux régionaux par téléphone. La Turquie commémore les victimes de l'attentat incendiaire de Solingen de 1993. Le directeur de la communication de la présidence turque, Burhan Etinduran, a publié un message commémoratif à l'occasion du 573e anniversaire de la conquête d'Istanbul. Les États-Unis, qui prévoient de restreindre les droits d'atterrissage des avions iraniens, ont menacé d'imposer

des sanctions si Oman décidait de se joindre au système de péage dans le détroit d'Ormuz. Il est difficile de dire avec certitude si Trump signera ou non un protocole d'accord avec l'Iran, ni quand il le fera, a affirmé Vance. Au moins 15 personnes ont trouvé la mort lors des attaques menées par Israël dans le sud du Liban pendant l'Eid al-Adha. Et enfin, alors que la Russie accuse l'Ukraine d'entraver la paix, l'ONU a mis en garde contre une escalade des tensions. 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Nous sommes arrivés une fois de plus à la fin de notre émission de ce jour qui vous a été présentée par notre technicienne du son, Arzu, et moi-même, Chine. Nous espérons vous retrouver demain à la même heure et sur la même longueur d'onde. Au revoir.

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Au cours de notre émission de ce jour, vous pouvez écouter nos programmes intitulés « Émission spéciale à l'occasion du 573e anniversaire de la conquête d'Istanbul », « Le sujet du jour »,« Savoir pourquoi » et « L'empreinte de la Turquie à l'UNESCO ».

0: Mesdames et messieurs, tout d'abord les principaux titres de nos informations d'aujourd'hui. Le président Recep Tayyip Erdogan et son homologue Abdelmadjid Tebboune évoquent les relations bilatérales et les enjeux régionaux par téléphone. La Turquie commémore les victimes de l'attentat incendiaire de Solingen de 1993. Le directeur de la communication de la présidence turque, Burhan Etemtuduran, a publié un message commémoratif à l'occasion du 573e anniversaire de la conquête d'Istanbul. Les États-Unis, qui prévoient de restreindre les droits d'atterrissage des avions iraniens, ont menacé d'imposer des sanctions si Oman décidait de se joindre au système de péage dans le détroit d'Ormuz. Il est difficile de dire avec certitude si Trump signera ou non un protocole d'accord avec l'Iran, ni quand il le fera, a affirmé Vance. Au moins 15 personnes ont trouvé la mort lors des attaques menées par Israël dans le sud du Liban pendant l'Aïd al-Adha. Et enfin, alors que la Russie accuse l'Ukraine d'entraver la paix, l'ONU a mis en garde contre une escalade des tensions. Mesdames et messieurs, voici à présent le détail de notre bulletin d'information. Le président Recep Tayyip Erdogan et Abdelmadjid Tebboune évoquent les relations bilatérales et les enjeux régionaux par téléphone. Les deux dirigeants passent en revue la coopération dans les domaines du commerce, de l'énergie et de la défense. Le président turc Recep Tayyip Erdogan s'est entretenu jeudi par téléphone avec le président algérien Abdelmadjid Tebboune au cours d'un échange portant sur les relations bilatérales ainsi que sur les développements régionaux et internationaux. Selon la direction de la communication de la présidence turque sur la plateforme turque N Social, les deux dirigeants ont passé en revue la coopération entre la Turquie et l'Algérie dans plusieurs domaines, notamment le commerce, l'énergie et l'industrie de défense. Recep Tayyip Erdogan a affirmé que la Turquie souhaitait approfondir sa coopération avec l'Algérie dans tous les secteurs, tout en poursuivant ses efforts en faveur de la paix et de la stabilité dans la région et au-delà. Le président turc a également adressé ses vœux à l'occasion de l'Aïd al-Adha à Abdelmadjid Tebboune ainsi qu'au peuple algérien. La Turquie commémore les victimes de l'attentat incendiaire de Solingen de 1993. Le ministère des Affaires étrangères honore les victimes turques et rend hommage à Mevlüt Ağınç. La Turquie a commémoré vendredi les victimes de l'attentat raciste perpétré en 1993 à Solingen en Allemagne qui a coûté la vie à 5 membres d'une même famille turque. La Turquie a réaffirmé son engagement dans la lutte contre le racisme, la xénophobie et l'islamophobie. À l'occasion de cet hommage rendu aux membres de la famille Ağınç, tués lors de l'attentat, le ministère turc des Affaires étrangères a déclaré « Nous honorons une fois de plus la mémoire de Mevlüt Ağınç avec respect et gratitude ». Mevlüt Ağınç, décédé en 2022 à l'âge de 80 ans, est devenu un symbole de réconciliation en Allemagne après avoir perdu deux filles, deux petites filles et une nièce lors de l'attentat incendiaire perpétré par l'extrême droite à Solingen en 1993. Le ministère a salué sa position exemplaire et son appel au calme malgré les pertes de membres de sa famille lors de l'attentat. Réaffirmant la position de la Turquie contre toute discrimination, le ministère a déclaré qu'Ankara poursuivait sa lutte contre la montée du racisme, de la xénophobie et de la haine envers l'islam sur tous les fronts. Le 29 mai 1993, quatre jeunes hommes âgés de 16 à 23 ans ont incendié la maison de la famille Ağınç, tuant 5 personnes et en blessant 14 autres. Trois des assaillants ont été condamnés à 10 ans de prison, tandis que le quatrième a écopé de 15 ans.
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0: Le directeur de la communication de la présidence turque, Burhan Etendulan, a publié un message commémoratif à l'occasion du 573e anniversaire de la conquête d'Istanbul. Il a souligné que la conquête d'Istanbul ne représente pas simplement la prise d'une ville, mais un sceau unique gravé dans l'histoire par la foi, la détermination et un grand idéal. Il a rendu hommage au sultan Mehmet II, dont le leadership, la clairvoyance et le sens de l'État ont selon lui orienté non seulement son époque, mais aussi les siècles suivants. Duran a également cité le hadith du prophète Mohammed annonçant la conquête d'Istanbul. Istanbul sera certainement conquise. Quel excellent commandant en sera le conquérant? Quelle excellente armée sera cette armée? Il a conclu en déclarant que l'esprit de la conquête continuera d'inspirer la marche de notre nation vers l'unité et la civilisation, rendant hommage à tous les héros de cette victoire historique du 29 mai 1453. Les États-Unis, qui prévoient de restreindre les droits d'atterrissage des avions iraniens, ont menacé d'imposer des sanctions si Oman décidait de se joindre au système de péage dans le détroit d'Ormuz. Le secrétaire américain au Trésor, Scott Bessent, a menacé de prendre des mesures contre Oman si ce pays aidait à la mise en place d'un système de péage dans le détroit d'Ormuz, affirmant que son pays suspendrait, entre autres mesures, l'accès des compagnies aériennes iraniennes aux aéroports. Dans une déclaration publiée jeudi sur X, Bessent a indiqué que Washington suspendrait l'accès des compagnies aériennes iraniennes aux aéroports, au ravitaillement, carburant et à la vente de billets, sans donner plus de détails. Bessent a toutefois averti que l'aboutissement des négociations à un résultat satisfaisant pourrait mettre un terme à cette situation. Il est difficile de dire avec certitude si Trump signera ou non un protocole d'accord avec l'Iran, ni quand il le fera, a affirmé Vance. Le vice-président américain J.D. Vance a déclaré aux journalistes que Washington n'avait pas encore conclu d'accord avec l'Iran, mais que les parties s'en approchaient, précisant que les États-Unis étaient en mesure de faire reculer considérablement le programme nucléaire de Téhéran. Selon de nombreux médias américains et du Moyen-Orient, les États-Unis et l'Iran se sont mis d'accord jeudi pour prolonger le cessez-le-feu et lever les restrictions imposées au passage des navires dans le détroit d'Ormuz, mais cet accord est soumis à l'approbation du président américain Donald Trump. Au moins 15 personnes ont trouvé la mort lors des attaques menées par Israël dans le sud du Liban pendant l'Aïd al-Adha. Au moins 15 personnes, dont des enfants, ont perdu la vie lors des attaques menées par Israël dans le sud du Liban, alors que ce pays continue de violer l'accord de cesser le feu. Le ministère libanais de la Santé a annoncé jeudi que le bilan comprenait les 3 personnes tuées mercredi lors de l'attaque israélienne contre le camp de réfugiés d'Albas près de Tyr et que 37 autres personnes avaient été blessées lors de cette même attaque. Cisjordanie occupée, Israël approuve une importante expansion illégale des colonies. Les autorités israéliennes ont approuvé un important plan d'expansion illégale des colonies dans la vallée du Jourdain, en Cisjordanie occupée,

0: prévoyant la construction de 517 logements. Un organisme gouvernemental palestinien a annoncé que les autorités israéliennes ont approuvé l'expansion de la colonie de Massoua dans la vallée du Jourdain, en Cisjordanie occupée. Le projet prévoit la construction de 517 nouveaux logements sur plus de 1600 dounams de terres palestiniennes, incluant routes, infrastructures et institutions publiques. La commission du mur et de la résistance aux colonies dénonce une politique israélienne visant à transformer cette colonie en bloc colonial intégré, isolant la région démographiquement et géographiquement. Elle appelle la communauté internationale à assumer ses responsabilités face à ces violations. Selon les données de la commission, plus de 542 colonies et avant-postes illégaux ont été établis en Cisjordanie occupée, abritant plus de 780 000 colons israéliens, dont 59 avant-postes créés pour la seule année 2025.
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0: Alors que la Russie accuse l'Ukraine d'entraver la paix, l'ONU a mis en garde contre une escalade des tensions. Le secrétaire du Conseil de sécurité russe, Sergei Shoigu, a fait savoir que l'initiative de paix russo-américaine en faveur de l'Ukraine était dans la passe. Dans un discours prononcé jeudi lors du Forum international sur la sécurité dans la région de Moscou, Shoigu a déclaré « Le principal obstacle à sa mise en œuvre est l'absence totale de volonté politique du régime de Kiev en faveur de la paix et son désir constant d'aggraver les tensions. » Shoigu a affirmé que le gouvernement ukrainien craignait un compromis car celui-ci l'exposerait à la responsabilité des conséquences de ses politiques, y compris la crise démographique que traverse le pays. Alerte canicule en Europe, record battu au Portugal, avertissement de l'ONU. Une vague de chaleur extrême s'abat sur l'Europe occidentale. Au Portugal, la ville de Mora a enregistré 40,3 degrés, battant le record national du mois de mai qui datait de 2001. L'Allemagne, l'Espagne et la Suisse sont également touchés par cette chaleur exceptionnelle. En France, 17 régions sont placées en alerte orange, dont Paris, où seuls les véhicules à faible émission sont autorisés à circuler. Dans une école primaire du sud du pays, la température en classe a atteint 53 degrés, contraignant à sa fermeture. Les syndicats enseignants dénoncent des conditions inacceptables, signalant que 78% des salles de classe dépassent les 30 degrés. La canicule a également perturbé le tournoi de Roland-Garros où le numéro 1 mondial, Jannik Sinner, a dû abandonner en raison de malaise. L'Italie a quant à elle déclenché sa première alerte rouge de l'année pour Rome, Florence et Turin. Les experts pointent un phénomène de dôme de chaleur, un système de haute pression qui emprisonne l'air chaud sur une région. L'Europe est devenue l'une des zones qui se réchauffe le plus vite au monde, avec une hausse de 0,56 degrés par décennie depuis 30 ans. L'ONU avertit que les températures mondiales devraient rester à des niveaux records au cours des 4 prochaines années, avec une probabilité très élevée que 2031 soit l'année la plus chaude jamais enregistrée. Et enfin, coup dur pour la société spatiale de Jeff Bezos. Une fusée de Blue Origin a explosé sur sa rampe de lancement. Selon les informations relayées par les médias américains, la fusée New Glenn de Blue Origin a explosé sur sa rampe de lancement à Cap Canaveral, en Floride. Dans un bref communiqué publié jeudi sur X, la société a déclaré « Nous avons rencontré une anomalie lors de l'essai de mise à feu d'aujourd'hui », tout en précisant que l'état de l'ensemble du personnel a été recensé. Sur la vidéo de l'incident, on voit de la fumée s'échapper de la base de la fusée avant qu'elle ne s'embrase complètement pour se transformer en une énorme boule de feu. Mesdames et messieurs, c'était notre bulletin d'information sur les ondes de la radio La Voix de la Turquie. Chers auteurs, ici Ankara, Radio La Voix de la Turquie, nous poursuivons notre émission avec une pause musicale. Nous écoutons Sezen Aksu qui nous interprète Gidiyorum Bu Şehirden.

L'Empire ottoman a atteint sa véritable croissance et sa force en conquérant les terres byzantines. À la suite des conquêtes en Anatolie et en Roumélie, Byzance s'est transformée en une cité-État composée uniquement d'Istanbul. En 1453, le sultan ottoman Mehmed II a vu que le fait qu'Istanbul soit aux mains des Byzantins était un danger pour la sécurité de l'État ottoman et il a encerclé Istanbul avec une grande armée. La technologie et l'artillerie utilisées par l'armée ottomane lors du long siège ont permis de conquérir Istanbul le 29 mai 1453. Istanbul est ainsi devenue la capitale des Ottomans. La conquête d'Istanbul, qui a mis fin au Moyen-Âge et lancé le Nouvel Âge, a profondément marqué l'histoire du monde et est devenue le déclencheur des mouvements de réforme et de renaissance en Occident.

Le cocoréch. Le savant dont nous voulons vous parler aujourd'hui, bien qu'elle ressemble un peu plus au donej, en est en fait très différente. Ses fans l'aiment beaucoup et ne peuvent même pas imaginer une vie sans lui. Ils en sont presque accros. Même une chanson a été écrite pour ce plat national. Dans notre programme, Les saveurs de rue de la Turquie, nous souhaitons vous présenter les plats rapides mais délicieux de cette terre. Le menu du jour, kokoreç. Tout d'abord, nous souhaitons vous donner des informations sur ce qu'est le kokoreç. Le kokoreç est un plat préparé à partir des intestins de bovin ou d'ovin. En termes de saveur, l'utilisation d'intestins provenant d'agneau est préférée. Bien sûr, la plupart d'entre nous n'aiment peut-être pas le mot boyau, mais vous ne devriez pas porter de jugement sans essayer cette saveur, car nous sommes sûrs que votre opinion changera. À tel point qu'au début des années 2000, les rumeurs selon lesquelles le kokoreç pourrait être interdit dans le cadre des négociations de l'Union européenne étaient devenues un événement et ont suscité de grandes répercussions. Notre artiste Mirkelam avait traduit les sentiments de tout le peuple turc avec une chanson sur le kokoreç. Le refrain de la chanson est le suivant: kokoreç, passe en toi. Dans le clip de la chanson, la Turquie était devenue membre de l'Union européenne et bien que cette saveur de rue soit interdite, notre soliste continuait à consommer du kokoreç avec ses amis. Que ce soit dans l'Union européenne ou non, pour les Turcs, ce goût est une part importante et difficile à abandonner de notre culture. Aujourd'hui, le kokoreç est également servi dans les États membres de l'Union européenne tels que la Grèce ou l'Allemagne. Mais comment le kokoreç est-il préparé? Après le nettoyage, une longue brochette est d'abord enroulée avec les mumaj, gros intestins, puis les petits intestins. De fines couches de graisse sont placées à intervalles. Les brochettes utilisées dans le kokoreç sont spécialement préparées, placées en position horizontale et cuites en tournant, comme dans le cas du donej. Après avoir été cuit à feu vif jusqu'à ce que l'extérieur soit grillé, il est coupé en tranches, frites encore un peu et aromatisé avec diverses épices. Les épices préférées sont le cumin, le thym et les flocons de piment rouge. Si vous voulez manger dans l'assiette, c'est servi comme ça. Mais un vrai passionné du kokoreç le préférerait en sandwich dans du pain. C'est là que le spectacle commence. Le maître kokoreç rend les tranches plus petite avec ses mains habiles et fait le travail. Nous, en revanche, regardons le mouvement rapide des couperets accompagnés de senteurs parfumées hypnotisées par le bruit des couteaux. Ils se mangent avec des tomates, des légumes verts, des poivrons ou des cornichons en accompagnement. Mais cela peut différer d'une région à l'autre. Il n'est pas possible de donner des informations claires sur comment, quand et par qui ce goût légendaire que l'on ne trouve que dans la rue a été révélé. En dehors de la Turquie, le kokoreç est consommé dans certains pays des Balkans comme l'Albanie et la Grèce. En grec, le kokoreç est appelé kokoretsi. Selon les linguistes, ce nom du grec vient de l'albanais kukureç. En albanais, on estime qu'il dérive de kukuruza, qui signifie épi de maïs, dans les langues slaves telles que le serbo-croate et le russe. À la base, il y a une similitude d'apparence entre le kokoreç et le maïs en épi. L'opinion générale à propos du kokoreç est qu'il est venu à Izmir depuis la Grèce dans les années 1970 et s'est propagé en Turquie à partir de là. Il est vrai que le kokoreç était une saveur bien connue et appréciée à Izmir au cours de ces années et après cette période, il est devenu un aliment de rue bien connu dans toute la Turquie. Mais ce goût était déjà connu dans les terres turques avant même les années 70. L'écrivain Ömer Seyfettin, décédé en 1920, mentionne le kokoreç dans un restaurant appartenant à un grec athénien dans son ouvrage intitulé « Le mystère du restaurant ». Cela signifie qu'avant même les années 70, le kokoreç était connu en dehors d'Izmir. Mais il y en a plus que ça.
Une recette de kokoreç est donnée dans un livre de cuisine de la période ottomane intitulé « Femme au foyer » publié à Istanbul en 1883 et elle est écrite sous le titre « Kokoreç ». Il semble que nous n'avons pas pu donner une réponse complète à des questions telles que qui, quand, où et comment. Mais s'il y a une information claire, c'est que le kokoreç est très délicieux. L'origine de certains plats comme celui-ci appartient à des géographies communes et sont le produit de leur passé historique commun. L'important est de garder ce goût vivant. Nous disons kokoreç, passons-toi, et nous vous disons adieu avec Milkelam.

optimement vers une harmonisation du voltage électrique autour du 230 volts. Malgré cela, les citoyens turcs qui voyagent vers le continent américain doivent encore se préparer aux 110 volts, tandis que ceux qui se rendent dans des pays comme l'Arabie Saoudite doivent également prévoir des adapteurs pour différents types de prises. À l'origine de cette séparation se trouve, une fois encore, la rivalité entre Nikola Tesla et Thomas Edison. Nous vous présentons une analyse rédigée par Uğur Becerikli pour TRT Haber. Dans les différents pays, les variations de tension et de type de prise obligent les voyageurs à se renseigner à l'avance sur les caractéristiques du réseau électrique de leur destination. À travers le monde, les réseaux électriques utilisent des tensions exprimées en volts et des fréquences exprimées en hertz différentes. Comme pour bien des questions liées à l'électricité, cette divergence trouve son origine dans les désaccords opposant Nikola Tesla à Thomas Edison. Au XIXe siècle, le génie de l'électricité Tesla développa un modèle de production et de distribution fondé sur le courant alternatif triphasé. À l'issue de ses calculs, il conclut que la fréquence idéale pour le courant alternatif était de 60 Hz, autrement dit 60 cycles complets par seconde. Il estimait également que la tension optimale devait être de 240 volts afin d'obtenir le meilleur rendement possible. Edison défendait le 110 volts. Thomas Edison, quant à lui, soutenait que le courant continu de 110 volts était plus sûr. Avec la généralisation de l'électricité, il devint cependant évident que le courant alternatif était beaucoup plus efficace pour transporter l'énergie sur de longues distances. Malgré cela, les États-Unis et les régions placées sous leur influence continuèrent à utiliser le 110 volts. En Europe, les premières infrastructures électriques furent elles aussi construites autour du 110 volts. Mais un problème apparut rapidement. Deux appareils fonctionnant avec la même puissance consommaient beaucoup plus d'électricité en 110 volts qu'en 220 volts. Cette situation imposait également l'utilisation de câbles plus épais. C'est pourquoi l'Europe se tourna progressivement vers le 220 volts. La fréquence de 50 Hz fut néanmoins privilégiée, notamment parce qu'elle s'accordait davantage avec le système décimal, même si elle demeurait jusqu'à 15% moins efficace. Malgré cette perte de rendement, le 50 Hz s'imposa durablement. Après la Seconde Guerre mondiale, les normes se clarifient. Même si certains pays comme le Royaume-Uni conservèrent des fréquences différentes, l'Europe adopta progressivement, après la Seconde Guerre mondiale, la norme de 220 à 240 volts pour une fréquence de 50 Hz. La Turquie, dont le réseau électrique fut conçu dans le même cadre technique que celui de l'Europe, appliqua elle aussi cette norme. En 1983, la Commission électrotechnique internationale relança toutefois les efforts d'harmonisation entre les pays utilisant le 220, le 230 et le 240 volts. Avec l'essor de la fabrication, de l'importation et de l'exportation des appareils électroniques, une décision fut prise. Faire du 230 volts et du 400 volts pour les installations industrielles, la norme commune des réseaux électriques domestiques dans un délai de 20 ans. La Turquie utilise le 230 volts depuis 2003. Les pays dont la Turquie ont commencé à adopter à partir de 2003 la norme de 230 volts et 50 Hz. Même si l'expression 220 volts reste largement utilisée par habitude, le réseau électrique domestique fonctionne désormais dans les faits en 230 volts. Les États-Unis eux aussi ont commencé à combiner deux tensions différentes afin de limiter les pertes liées au faible voltage. Le 230 volts continue d'être utilisé pour les appareils nécessitant une forte puissance, comme les fours, tandis que le 110 volts demeure réservé aux usages plus modestes, notamment l'éclairage.
Cette transition s'effectue progressivement afin d'éviter que des millions d'appareils électriques ne deviennent inutilisables du jour au lendemain. Le Japon continue également d'utiliser le 110 volts avec un système électrique distinct. À terme, le passage au 230 volts à l'échelle mondiale reste l'objectif envisagé. Les différences entre les pays ne se limitent toutefois ni à la tension, ni à la fréquence du réseau. Les types de prises varient eux aussi considérablement, avec des modèles désignés par des lettres allant de A à O. En Turquie, la prise la plus répandue reste le modèle à deux fiches de type F. Cependant, les prises de type C se diffusent rapidement ces dernières années. Aux États-Unis, les prises de type A et B dominent largement, tandis que le type C s'est d'abord imposé en Europe, avant de gagner certaines régions d'Afrique et d'Asie occidentale. Le type F, quant à lui, est considéré comme plus sûr grâce à son système de mise à la terre. En Europe comme en Turquie, les habitations sont également équipées de dispositifs différentiels destinés à prévenir les fuites de courant et à interrompre automatiquement le circuit électrique.

Tous les chemins mènent à Rome. Bonjour chers auditeurs, aujourd'hui nous allons parler de l'Empire romain qui est aussi célèbre pour ses compétences en ingénierie que pour ses conquêtes dans l'histoire. Nous parlerons d'un dicton qui a survécu pendant environ 1500 ans et qui a régné pendant de nombreuses années sur l'Afrique, l'Asie et l'Europe, c'est-à-dire sur la majeure partie du monde connue à l'époque. Nous commencerons par dire que tous les chemins mènent à Rome. La construction et l'entretien des routes constituaient une stratégie politique et militaire importante dans l'Empire romain. Les empereurs attachaient une grande importance à la construction des routes afin de mettre en place des réseaux de communication et de transport militaire efficaces pour l'expansion et l'administration de l'Empire. Le réseau routier que chaque empereur successif s'est efforcé d'étendre est l'une des raisons pour lesquelles Rome a pu survivre pendant tant d'années. Le réseau routier de plus de 200 000 km construit par les Romains part de Rome et atteint l'Angleterre, toute l'Europe occidentale, la Suisse en Europe du Nord, l'Anatolie à l'Est et l'Iran. Cet avantage a permis de renforcer l'État jour après jour en facilitant la communication, les expéditions militaires et le commerce. Dans l'Empire romain, les routes étaient construites avec des chaussées en pierre ou des matériaux stabilisés. Ces routes étaient généralement conçues pour être lisses et durables. Les routes romaines sont particulièrement connues pour leurs hauts trottoirs en bordure de route. Elles étaient également régulièrement entretenues et l'armée romaine disposait d'unités spéciales chargées de l'entretien des routes.

Outre les avantages militaires et commerciaux, les routes de Rome ont également facilité l'interaction culturelle entre les différentes régions et sociétés de l'Empire. Grâce à ces routes, l'information, les idées et le commerce circulaient entre les habitants des différentes parties de l'Empire romain. Cette politique de construction de routes, pratiquée de manière ininterrompue pendant des siècles, a joué un rôle essentiel dans l'expansion de l'Empire, son administration et le maintien de sa puissance militaire.

Grâce à ce réseau routier, nous pouvons facilement constater que toutes les routes existantes étaient d'une manière ou d'une autre reliées à Rome, la capitale de l'Empire. Cependant,

Jésus-Christ. Pour montrer que lui et Rome étaient au centre du monde, Auguste fit ériger une borne dans la capitale et déclara qu'elle était le point de départ de tous les calculs routiers. Constantin, qui monta sur le trône environ 300 ans plus tard, fit ériger la pierre de Milon, semblable à cette pierre, à Istanbul, la nouvelle capitale de l'Empire, et déclara qu'elle était le centre du monde.

Chers auditeurs, nous vous rappelons les principaux titres de nos informations d'aujourd'hui, avant de nous quitter. Le président turc Recep Tayyip Erdogan et son homologue algérien Abdelmajid Tebboune évoquent les relations bilatérales et les enjeux régionaux par téléphone. La Turquie commémore les victimes de l'attentat incendiaire de Solingen de 1993. Le directeur de la communication de la présidence turque, Burhan Etimdoran, a publié un message commémoratif à l'occasion du 573e anniversaire de la conquête d'Istanbul. Les États-Unis, qui prévoient de restreindre les droits d'atterrissage des avions iraniens, ont menacé d'imposer des sanctions si Oman décidait de se joindre au système de péage dans le détroit d'Ormuz. Il est difficile de dire avec certitude si Trump signera ou non un protocole d'accord avec l'Iran, ni quand il le fera, a affirmé Vance. Au moins 15 personnes ont trouvé la mort lors des attaques menées par Israël dans le sud du Liban pendant l'Eid al-Adha. Et enfin, alors que la Russie accuse l'Ukraine d'entraver la paix, l'ONU a mis en garde contre une escalade des tensions. 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Nous sommes arrivés une fois de plus à la fin de notre émission de ce jour qui vous a été présentée par notre technicienne du son, Arzu, et moi-même, Hussein. Nous espérons vous retrouver demain à la même heure et sur la même longueur d'onde. Au revoir.